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0: sensation. On n'est pas loin du 120 BPM, on est pas du battement d'un cœur. Un petit cœur qui vit, un petit cœur qui vit à l'intérieur.
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0: 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Oui, c'était dit. J'appelle les routiers. Je suis dans mon lit, chez moi. Avec mon papa, j'ai été victime d'un terrible accident. Et depuis, je suis cloué dans mon lit. 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
1: Avec lui maintenant.

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1: Oui.
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On est sur le canal 42, sur le canal 42, le canal spécial pour les routiers. 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

volume moyen des produits a augmenté au fil du temps. La guerre du volume s'est intensifiée et la plage dynamique a continué de se réduire.